0: Die junge Nacht.
1: Dites-moi d'où il vient, enfin j'aurai où je vais. Maman dit que lorsqu'on cherche bien, on finit toujours trouvé. Elle qu'il n'est jamais très loin, qu'il paraît souvent travailler. Maman dit travailler c'est bien, bien mieux qu'être accompagné.